0: Salut tout le monde, bonjour, bon réveil avec nous. Vous êtes sur Top Music en ce dimanche matin. Le temps pour ce dimanche en Alsace, du soleil. Tout simplement, quelques petits passages nuageux de temps en temps, mais le soleil bien présent sur toute la région, sur le Bas-Rhin et le Haut-Rhin. 14 degrés ce matin, 24 à 26 degrés pour cet après-midi à Vendenheim, Bar et Kinsheim.
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0: Et aujourd'hui, c'est le 14 juin, il est 6h. Et bien c'est parti pour une nouvelle journée qu'on démarre ensemble. On se réveille ensemble ici sur Top Music avec votre playlist Alsace. Classique de Maroon 5 et David Guetta, Jennifer Lopez. Maintenant, Save Me Tonight sur Top Music.

0: Debout tout le monde, bonjour et bon réveil avec nous sur Top Music. Oui, on démarre cette journée tranquillement en ce dimanche matin avec Lewis Capaldi, classique de The Offspring aussi et l'hymne de la Coupe du Monde de football signé Shakira. Shakira avec Burna Boy à écouter dans le prochain quart d'heure sur Top Music.
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2: Événement au Royal Palace de Kirvillers ce soir avec l'élection de Miss Alsace. Présence exceptionnelle d'Ina Pocodevez, l'actuelle Miss France, et de notre Erwan National de Top Music pour animer cette soirée. 12 candidates en lice pour récupérer le titre de Miss Alsace. Parmi les candidates, Lorraine Alamy d'Absheim, déjà candidate en 2024. On retrouve aussi Lilia Chiari de Grisheim, Virginie Michelat, originaire de Mulhouse, ou encore Donna Cono, la Benjamine de 18 ans qui vient quant à elle de Saint-Louis. Erwan va animer cette soirée exceptionnel avec la présence de ces 12 Miss. Qui remportera le titre? Réponse dans la soirée. En tout cas, la nouvelle Miss Alsace sera demain l'invitée dont on est tous debout sur Top Music.
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0: Top Music avec la suite de votre playlist Alsace qui arrive en ce dimanche matin. Il y aura Miles Smith avec Niall Horan. Le temps pour ce dimanche en Alsace, du soleil. Tout simplement, quelques petits passages nuageux de temps en temps, mais le soleil bien présent sur toute la région, sur le Bas-Rhin et le Haut-Rhin. 14 degrés ce matin, 24 à 26 degrés pour cet après-midi à Vendenheim, Bar et Kinsheim. Ben c'est reparti pour vous réveiller là en ce dimanche matin. Les meilleurs tubes sur Top Music, classique de Sixpence None the Richer. Gros coup de cœur pour The Second Voice à écouter juste après Miles Smith et Niall Horan pour Drive Safe sur Top Music.
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0: La suite sur Top Music avec Shakira dans les prochaines secondes. On parle aussi de la tendance météo pour ce dimanche en Alsace après l'info de la région en une minute.
1: Une jeune maman de 19 ans mise en examen pour tentative de meurtre. Elle est soupçonnée d'avoir abandonné son nouveau-né en forêt à Wittelsheim le week-end dernier. L'enfant a été rapidement aperçu et a pu être pris en charge par les services de l'État. La jeune femme a, de son côté, été présentée hier à la justice. Un animateur du périscolaire et des faits particulièrement graves. Cette semaine, une enquête a été ouverte visant un agent de l'école élémentaire La Robertsau de Strasbourg. L'animateur a été suspendu suite au témoignage de plusieurs enfants recueillis par une enseignante de l'établissement. L'homme a été suspendu et une cellule psychologique mise en place. La vigilance sécheresse activée dans le Haut-Rhin face au manque de précipitations. La préfecture a publié un communiqué hier pour inviter toute la population à adopter les bons gestes pour économiser l'eau. Et puis un mot de rugby, on connaît la première affiche des demi-finales de Top 14. Hier soir, le Racing a renversé la section paloise en barrage 33-31. Les Parisiens qui défieront donc Toulouse en demi-finale.
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0: Le temps pour ce dimanche en Alsace, du soleil. Tout simplement, quelques petits passages nuageux de temps en temps, mais le soleil bien présent sur toute la région, sur le Bas-Rhin et le Haut-Rhin. 14 degrés ce matin, 24 à 26 degrés pour cet après-midi à Vendenheim, Bar et Kinsheim.
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0: Et merci de vous réveiller avec nous ici sur Top Music en ce dimanche matin et suite de votre playlist Alsace avec Mika qu'on va retrouver cet été à la Foire au vin d'Alsace à Colmar. Mika avec Elle me dit et Shakira maintenant sur Top Music. Il est 7h.

Bon début de journée avec nous sur Top Music. Juste avant d'écouter Alex Warren, voici Lynn. Vous l'aviez découverte ici sur Top Music avec J'avoue et son nouveau tube. Ça s'appelle Dans ton téléphone. Je vous passe maintenant sur Top Music. Montez le son. Bon week-end. Au début.

0: On passe le week-end ensemble. Vous êtes sur Top Music et courage pour tous ceux qui travaillent bien sûr en ce dimanche matin. Jérôme de Markolsheim part chercher le petit-déj pour la petite famille à la boulangerie. On va écouter Bébé Rexha avec New Religion, Charles Doré et Nuit Incolore aussi sur Top Music.
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2: Ce dimanche a lieu la journée mondiale des donneurs de sang. À cette occasion, l'établissement français du sang organise plusieurs rendez-vous partout en Alsace. Et aujourd'hui, c'est à Saverne que ça se passe. Grande collecte de sang jusqu'à 14h30 au château des Rohan. Vous pouvez vous présenter sur place ou réserver d'ores et déjà un créneau sur le site dondesang.efs.santé.fr. Sachez qu'une collation vous sera remise à l'issue de ce don de sang. Un don de sang, ça prend uniquement 15 minutes et ça permet de sauver des vies. Si vous êtes en bonne santé est majeure, vous pouvez effectuer un don de sang. Et puis n'oubliez pas que vous pouvez le faire tout au long de l'année dans les maisons du don en Alsace, à Strasbourg, Colmar ou encore à Mulhouse. Toutes les précisions sur dondesang.efs.santé.fr.
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0: La suite sur Top Music avec Sound of Legend dans les prochaines secondes. Un point également sur la météo pour ce dimanche en Alsace. Et l'info de la région tout de suite en une minute.
1: Une jeune maman de 19 ans mise en examen pour tentative de meurtre. Elle est soupçonnée d'avoir abandonné son nouveau-né en forêt à Wittelsheim le week-end dernier. L'enfant a été rapidement aperçu et a pu être pris en charge par les services de l'État. La jeune femme a, de son côté, été présentée hier à la justice. Un animateur du périscolaire et des faits particulièrement graves. Cette semaine, une enquête a été ouverte visant un agent de l'école élémentaire La Robertsau de Strasbourg. L'animateur a été suspendu suite au témoignage de plusieurs enfants recueillis par une enseignante de l'établissement. L'homme a été suspendu et une cellule psychologique mise en place. La vigilance sécheresse activée dans le Haut-Rhin face au manque de précipitations. La préfecture a publié un communiqué hier pour inviter toute la population à adopter les bons gestes pour économiser l'eau. Et puis un mot de rugby, on connaît la première affiche des demi-finales de Top 14. Hier soir, le Racing a renversé la section paloise en barrage 33-31. Les Parisiens qui défieront donc Toulouse en demi-finale.
0: Le temps pour ce dimanche en Alsace, du soleil. Tout simplement, quelques petits passages nuageux de temps en temps, mais le soleil bien présent sur toute la région, sur le Bas-Rhin et le Haut-Rhin. 14 degrés ce matin, 24 à 26 degrés pour cet après-midi à Vendenheim, Bar et Kinsheim. Et bon réveil avec nous, il y aura Héloïse, Pierre Garnier et Sound of Legend avec San Francisco sur Top Music.
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1: Passez un bon dimanche avec nous, vous êtes sur Top Music. Bon week-end, c'est le 14 juin et il y a des anniversaires de stars aujourd'hui. Joy Esther, chanteuse et comédienne qu'on a pu voir dans Nos Chers Voisins sur TF1. On lui souhaite un bon anniversaire. Également, bon anniversaire à Claudia Tagbo, comédienne et humoriste qui nous fait rire. Jackson Richardson, handballeur français, et Steffi Graf, ancienne joueuse de tennis. Et bon anniversaire à vous. Si vous le fêtez dans la région, dans le Bas-Rhin, le Haut-Rhin, avec Top Music et votre playlist Alsace, il y aura Grégoire qui est de retour, son nouveau tube. Je vous le passe après Angers et Justice sur Top Music. 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

0: sur Top Music, la suite avec David Guetta. Le tube avec Jennifer Lopez, ce sera après la météo Alsace et l'info de la région maintenant en une minute.
1: Une jeune maman de 19 ans mise en examen pour tentative de meurtre. Elle est soupçonnée d'avoir abandonné son nouveau-né en forêt à Wittelsheim le week-end dernier. L'enfant a été rapidement aperçu et a pu être pris en charge par les services de l'État. La jeune femme a, de son côté, été présentée hier à la justice. Un animateur du périscolaire et des faits particulièrement graves. Cette semaine, une enquête a été ouverte visant un agent de l'école élémentaire La Robertsau de Strasbourg. L'animateur a été suspendu suite au témoignage de plusieurs enfants recueillis par une enseignante de l'établissement. L'homme a été suspendu et une cellule psychologique mise en place. La vigilance sécheresse activée dans le Haut-Rhin face au manque de précipitations. La préfecture a publié un communiqué hier pour inviter toute la population à adopter les bons gestes pour économiser l'eau. Et puis un mot de rugby, on connaît la première affiche des demi-finales de Top 14. Hier soir, le Racing a renversé la section paloise en barrage 33-31. Les Parisiens qui défieront donc Toulouse en demi-finale.
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0: Le temps pour ce dimanche en Alsace, du soleil. Tout simplement, quelques petits passages nuageux de temps en temps, mais le soleil bien présent sur toute la région, sur le Bas-Rhin et le Haut-Rhin. 14 degrés ce matin, 24 à 26 degrés pour cet après-midi à Vendenheim, Bar et Kinsheim.
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0: 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Nouvelle tournée en préparation, il passera forcément par l'Alsace. Vianney, Kenji avec Soprano. Soprano, lui, cet été aux Alpes Gableux à Saverne avec Top Music. Et le duo David Guetta, Jennifer Lopez à 8h sur Top Music. 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

0: Dimanche matin, vous passez votre week-end avec Top Music et Shakira avec Burna Boy. L'hymne de la Coupe du Monde de football avec le premier match pour l'équipe de France mardi contre le Sénégal. Shakira, Burna Boy, Indochine et Christophe Maé arrivent sur Top Music.
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2: Événement au Royal Palace de Kirvillers ce soir avec l'élection de Miss Alsace. Présence exceptionnelle d'Ina Poco de Vez, l'actuelle Miss France, et de notre héroïne nationale de Top Music pour animer cette soirée. 12 candidates en lice pour récupérer le titre de Miss Alsace. Parmi les candidates, Lorraine Alamy d'Absheim, déjà candidate en 2024. On retrouve aussi Lilia Chiari de Grisheim, Virginie Michla, originaire de Mulhouse, ou encore Donna Cono, la benjamine de 18 ans qui vient quant à elle de Saint-Louis. Héroïne va animer cette soirée exceptionnelle avec la présence de ces 12 Miss. Qui remportera le titre? Réponse dans la soirée. En tout cas, la nouvelle Miss Alsace sera demain l'invitée d'On est tous debout sur Top Music.
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0: Merci à vous tous de passer votre week-end avec Top Music, c'est Julien. Au fun back pour la suite de votre playlist Alsace, la météo de ce dimanche et l'info de la région en une minute.
1: Une jeune maman de 19 ans mise en examen pour tentative de meurtre. Elle est soupçonnée d'avoir abandonné son nouveau-né en forêt à Wittelsheim le week-end dernier. L'enfant a été rapidement aperçu et a pu être pris en charge par les services de l'État. La jeune femme a, de son côté, été présentée hier à la justice. Un animateur du périscolaire et des faits particulièrement graves. Cette semaine, une enquête a été ouverte visant un agent de l'école élémentaire La Robertsau de Strasbourg. L'animateur a été suspendu suite au témoignage de plusieurs enfants recueillis par une enseignante de l'établissement. L'homme a été suspendu et une cellule psychologique mise en place. La vigilance sécheresse activée dans le Haut-Rhin face au manque de précipitations. La préfecture a publié un communiqué hier pour inviter toute la population à adopter les bons gestes pour économiser l'eau. Et puis un mot de rugby, on connaît la première affiche des demi-finales de Top 14. Hier soir, le Racing a renversé la section paloise en barrage 33-31. Les Parisiens qui défieront donc Toulouse en demi-finale.
0: Le temps pour ce dimanche en Alsace, du soleil. Tout simplement, quelques petits passages nuageux de temps en temps, mais le soleil bien présent sur toute la région, sur le Bas-Rhin et le Haut-Rhin. 14 degrés ce matin, 24 à 26 degrés pour cet après-midi à Vendenheim, Bar et Kinsheim. C'est reparti avec vous tous, hein, qui écoutez Top Music en ce dimanche matin. Le week-end, on passe ensemble avec du soleil aujourd'hui donc. Et Lewis Capaldi s'en va, après Offenbach et Miles Away dans votre playlist Alsace.
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Ici sur Top Music, on vous passe les plus gros tubes du moment, les meilleurs classiques aussi. Pour les classiques, il y aura Owl City et Ambre de la Star Academy, son premier tube. Je me demande maintenant sur Top Music en nouveauté. 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

0: Votre week-end, vous passez avec Top Music. Surtout, changez rien. Bon dimanche. Il y aura Alex Warren avec Fever Dream après la météo Alsace et l'info de la région en une minute.
1: Un animateur du périscolaire suspendu après des faits particulièrement graves cette semaine. Une enquête a été ouverte, elle vise un agent de l'école élémentaire de la Robertsau de Strasbourg. L'animateur a été suspendu après le témoignage de plusieurs enfants recueillis par une enseignante de l'établissement. Une cellule psychologique a été mise en place. La vigilance sécheresse activée dans le Haut-Rhin face au manque de précipitations depuis le début de l'année. La préfecture a publié un communiqué hier pour inviter l'ensemble de la population à adopter les bons gestes pour économiser l'eau. Une initiative pour soulager les urgences. À Colmar, la ville a inauguré hier un centre de soins non programmé. Il est situé à côté de l'hôpital. Un espace qui accueille les patients dont l'état de santé n'est pas préoccupant. Entorse ou plaie à suturer. Un centre de soins qui trouve toute son utilité alors que l'hôpital public et la médecine de ville souffrent d'un manque chronique de soignants. Et puis en football, suite des phases de groupe à la Coupe du Monde avec déjà quelques surprises. Pas de vainqueur la nuit dernière entre le Brésil et le Maroc. Un but partout. Même score entre le Qatar et la Suisse. À l'inverse, l'Écosse l'emporte 1-0 cette nuit face à Haïti.
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0: Le temps pour ce dimanche en Alsace, du soleil. Tout simplement, quelques petits passages nuageux de temps en temps, mais le soleil bien présent sur toute la région, sur le Bas-Rhin et le Haut-Rhin. 14 degrés ce matin, 24 à 26 degrés pour cet après-midi à Vendenheim, Bar et Kinsheim.
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0: Et votre week-end, votre dimanche, vous le passez avec Top Music. Comme Stéphanie en train de nous écouter à Sainte-Croix-en-Plaine. Salut également à Manon. Manon qui nous écoute sur Gaspolsheim. Avec Becky G, Tube Soleil et Alex Warren à 9h du matin sur Top Music. 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

0: Musique avec à l'instant Taylor Swift qui signe la BO du film d'animation Toy Story 5 à découvrir ce mercredi dans les salles de ciné en Alsace avec le retour de Buzz, Woody et toute la team. No Doubt pour la suite et Martin Garrix avec Ed Sheeran pour Repeated sur Top Music. Restez avec nous.
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2: Ce dimanche a lieu la journée mondiale des donneurs de sang. À cette occasion, l'établissement français du sang organise plusieurs rendez-vous partout en Alsace. Et aujourd'hui, c'est à Saverne que ça se passe. Grande collecte de sang jusqu'à 14h30 au château des Rohan. Vous pouvez vous présenter sur place ou réserver d'ores et déjà un créneau sur le site dondesang.efs.sante.fr. Sachez qu'une collation vous sera remise à l'issue de ce don de sang. Un don de sang, ça prend uniquement 15 minutes et ça permet de sauver des vies. Si vous êtes en bonne santé et majeure, vous pouvez effectuer un don de sang. Et puis n'oubliez pas que vous pouvez le faire tout au long de l'année dans les maisons du don en Alsace, à Strasbourg, Colmar ou encore à Mulhouse. Toutes les précisions sur dondesang.efs.sante.fr.
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0: Bon, restez avec nous sur Top Music, suite de votre playlist Alsace, on se dimanche matin, Sound of Legend dans 30 secondes, pas plus.
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0: Bon week-end, bon dimanche sur Top Music. Lewis Capaldi arrive. Juste avant, la tendance météo pour ce week-end et l'info Alsace en une minute sur Top Music.
1: Un animateur du périscolaire suspendu après des faits particulièrement graves cette semaine. Une enquête a été ouverte, elle vise un agent de l'école élémentaire de la Robertsau de Strasbourg. L'animateur a été suspendu après le témoignage de plusieurs enfants recueillis par une enseignante de l'établissement. Une cellule psychologique a été mise en place. La vigilance sécheresse activée dans le Haut-Rhin face au manque de précipitations depuis le début de l'année. La préfecture a publié un communiqué hier pour inviter l'ensemble de la population à adopter les bons gestes pour économiser l'eau. Une initiative pour soulager les urgences. À Colmar, la ville a inauguré hier un centre de soins non programmé. Il est situé à côté de l'hôpital. Un espace qui accueille les patients dont l'état de santé n'est pas préoccupant. Entorse ou plaie à suturer. Un centre de soins qui trouve toute son utilité alors que l'hôpital public et la médecine de ville souffrent d'un manque chronique de soignants. Et puis en football, suite des phases de groupe à la Coupe du Monde avec déjà quelques surprises. Pas de vainqueur la nuit dernière entre le Brésil et le Maroc. Un but partout. Même score entre le Qatar et la Suisse. À l'inverse, l'Écosse l'emporte 1-0 cette nuit face à Haïti.
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0: D'un dimanche ensoleillé en Alsace, 26 degrés pour la température cet après-midi sur le Bas-Rhin et le Haut-Rhin. La tendance pour demain, soleil et quelques légers nuages, mais soleil bien présent avec 12 degrés au réveil, 22 à 23 l'après-midi à Elsenheim, Rosheim et Vaslon. On va écouter DJ Antoine avec Sala Perchettiamo sur Top Music, Lewis Capaldi également. Et on a une nouvelle web radio pour vous pour faire votre sport ce dimanche matin.
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1: Avec les plus gros tubes de Michael Jackson que vous écoutez ici sur Top Music. Et Michael, la suite en préparation, film à découvrir bientôt dans les salles de ciné en Alsace. Black or White, l'un des plus gros tubes du roi de la pop après Miles Smith et Niall Horan à 10h du matin.

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Pour l'instant, je vous passe Raresh et Angèle, nouvel album qui arrive à la rentrée. On écoute What You Want avec Justice maintenant sur Top Music.

0: Je passe le week-end avec vous, c'est Top Music, c'est Julien et David Guetta qui étaient encore hier en concert au Stade de France. Beaucoup d'Alsaciennes et d'Alsaciens ont fait la fête avec David Guetta à Paris. On va écouter le tube avec Jennifer Lopez, Save Me Tonight, Coldplay et Beyoncé et Lewis Capaldi dans le prochain quart d'heure sur Top Music.
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2: Événement au Royal Palace de Kirvillers ce soir avec l'élection de Miss Alsace. Présence exceptionnelle d'Ina Pocodevez, l'actuelle Miss France, et de notre Erwan National de Top Music pour animer cette soirée. 12 candidates en lice pour récupérer le titre de Miss Alsace. Parmi les candidates, Lorraine Alamy d'Absheim, déjà candidate en 2024. On retrouve aussi Lilia Chiari de Grisheim, Virginie Michelat, originaire de Mulhouse, ou encore Donna Cono, la Benjamine de 18 ans qui vient quant à elle de Saint-Louis. Erwan va animer cette soirée exceptionnelle avec la présence de ces 12 Miss. Qui remportera le titre? Réponse dans la soirée. En tout cas, la nouvelle Miss Alsace sera demain l'invitée d'On est tous debout sur Top Music.
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0: Je vais relancer avec vous 40 minutes de tube ici sur Top Music avec Shakira. Après la météo de ce dimanche en Alsace et l'info de la région en une minute.
1: Un animateur du périscolaire suspendu après des faits particulièrement graves cette semaine. Une enquête a été ouverte, elle vise un agent de l'école élémentaire de la Robertsau de Strasbourg. L'animateur a été suspendu après le témoignage de plusieurs enfants recueillis par une enseignante de l'établissement. Une cellule psychologique a été mise en place. La vigilance sécheresse activée dans le Haut-Rhin face au manque de précipitations depuis le début de l'année. La préfecture a publié un communiqué hier pour inviter l'ensemble de la population à adopter les bons gestes pour économiser l'eau. Une initiative pour soulager les urgences. À Colmar, la ville a inauguré hier un centre de soins non programmé. Il est situé à côté de l'hôpital. Un espace qui accueille les patients dont l'état de santé n'est pas préoccupant. Entorse ou plaie à suturer. Un centre de soins qui trouve toute son utilité alors que l'hôpital public et la médecine de ville souffrent d'un manque chronique de soignants. Et puis en football, suite des phases de groupe à la Coupe du Monde avec déjà quelques surprises. Pas de vainqueur la nuit dernière entre le Brésil et le Maroc. Un but partout. Même score entre le Qatar et la Suisse. À l'inverse, l'Écosse l'emporte 1-0 cette nuit face à Haïti.
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0: On profite d'un dimanche ensoleillé en Alsace, 26 degrés pour les températures cet après-midi sur le Bas-Rhin et le Haut-Rhin. La tendance pour demain, soleil et quelques légers nuages, mais soleil bien présent avec 12 degrés au réveil, 22 à 23 l'après-midi à Elsenheim, Rosheim et Vaslon. L'hymne de la Coupe du Monde de football signé Shakira, premier match pour l'équipe de France. Ce sera mardi, 21h contre le Sénégal. Shakira et Katy Perry arrivent sur Top Music.
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2: 40 minutes de tube en ce moment sur Top Music. On se dimanche matin avec le soleil et Mathéo qui nous écoute en Alsace du côté de Schnersheim. Il est parti chercher le barbecue là pour midi. Avec le soleil, on en profite bien sûr. John Newman, Love Me Again et Shakira maintenant sur Top Music.

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Léonie et Alex Warren maintenant.

0: On fait de la radio ensemble ici sur Top Music. C'est Julien, passe un bon dimanche avec à suivre Madonna en classique. Il y a un film en préparation sur sa vie. Elle croit bientôt dans les salles de ciné en Alsace et elle a offert un concert gratuit de 15 minutes là il y a quelques jours du côté de New York à Times Square. Madonna, Like a Prayer, et Zayn arrive dans votre playlist Alsace sur Top Music.
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2: Ce dimanche a lieu la journée mondiale des donneurs de sang. À cette occasion, l'établissement français du sang organise plusieurs rendez-vous partout en Alsace. Et aujourd'hui, c'est à Saverne que ça se passe. Grande collecte de sang jusqu'à 14h30 au château des Rouens. Vous pouvez vous présenter sur place ou réserver d'ores et déjà un créneau sur le site dondesang.efs.sante.fr. Sachez qu'une collation vous sera remise à l'issue de ce don de sang. Un don de sang, ça prend uniquement 15 minutes et ça permet de sauver des vies. Si vous êtes en bonne santé et majeure, vous pouvez effectuer un don de sang. Et puis, n'oubliez pas que vous pouvez le faire tout au long de l'année dans les maisons du don en Alsace, à Strasbourg, Colmar ou encore à Mulhouse. Toutes les précisions sur dondesang.efs.sante.fr.
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0: Top Music, c'est Julien. Je passe ce dimanche matin avec vous. Un autre Julien arrive. Bon, lui, il a du talent, il sait chanter. C'est Julien Lib. Avec Ota, dis-moi où. Et aussi Bruno Mars. Et ce qu'il y a dans votre playlist Alsace?
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Maneskin et de Second Voice. Qu'est-ce qu'il est bon ce tube.

0: Bon week-end, bon dimanche avec Top Music. On fait un bac pour la suite de votre playlist Alsace. La météo également et l'info Alsace maintenant en une minute.
1: Un animateur du périscolaire suspendu après des faits particulièrement graves cette semaine. Une enquête a été ouverte, elle vise un agent de l'école élémentaire de la Robertsau de Strasbourg. L'animateur a été suspendu après le témoignage de plusieurs enfants recueillis par une enseignante de l'établissement. Une cellule psychologique a été mise en place. La vigilance sécheresse activée dans le Haut-Rhin face au manque de précipitations depuis le début de l'année. La préfecture a publié un communiqué hier pour inviter l'ensemble de la population à adopter les bons gestes pour économiser l'eau. Une initiative pour soulager les urgences. À Colmar, la ville a inauguré hier un centre de soins non programmé. Il est situé à côté de l'hôpital. Un espace qui accueille les patients dont l'état de santé n'est pas préoccupant. Entorse ou plaie à suturer. Un centre de soins qui trouve toute son utilité alors que l'hôpital public et la médecine de ville souffrent d'un manque chronique de soignants. Et puis en football, suite des phases de groupe à la Coupe du Monde, avec déjà quelques surprises, pas de vainqueur la nuit dernière entre le Brésil et le Maroc, un but partout. Même score entre le Qatar et la Suisse. À l'inverse, l'Écosse l'emporte 1-0 cette nuit face à Haïti.
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0: On profite d'un dimanche ensoleillé en Alsace, 26 degrés pour les températures cet après-midi sur le Bas-Rhin et le Haut-Rhin. La tendance pour demain, soleil et quelques légers nuages, mais soleil bien présent avec 12 degrés au réveil, 22 à 23 l'après-midi à Elsenheim, Rosheim et Vaslon.
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0: Dimanche après-midi et vous allez retrouver Eric hein, sur Top Music. Vous êtes nombreux à profiter du soleil dans la région, pique-nique, barbecue en famille et playlist Alsace à écouter. Les meilleurs tubes pour vous, ça continue. Evanescence et Offenbach maintenant sur Top Music.

0: C'était Mike Smith sur Top Music. Je suis très heureux de passer l'après-midi avec vous jusqu'à 17h sur l'autoroute des tubes. David Guetta, Jennifer Lopez dans un instant. Et vos tubes préférés en Alsace, c'est la playlist Alsace. Mais on va commencer avec la sélection Top Music. Bel après-midi, bon dimanche.
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2: Événement au Royal Palace de Kirvillers ce soir avec l'élection de Miss Alsace. Présence exceptionnelle d'Ina Poco Devez, l'actuelle Miss France, et de notre héroïne nationale de Top Music pour animer cette soirée. 12 candidates en lice pour récupérer le titre de Miss Alsace. Parmi les candidates, Lorraine Alamy d'Absheim, déjà candidate en 2024. On retrouve aussi Lilia Chiari de Grisheim, Virginie Michla, originaire de Mulhouse, ou encore Donna Cono, la benjamine de 18 ans qui vient quant à elle de Saint-Louis. Héroïne va animer cette soirée exceptionnelle avec la présence de ces 12 Miss. Qui remportera le titre? Réponse dans la soirée. En tout cas, la nouvelle Miss Alsace sera demain l'invité d'On est tous debout sur Top Music.
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0: c'était le son de Jack et Carla.
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0: 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Dans un instant, Shakira, Grégoire et plein d'autres sur Top Music. Que des tubes.
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2: Alex Warren et Mentissa pour débuter une nouvelle heure ensemble cet après-midi. Bon appétit si vous êtes à table, c'est bien Top Music et l'autoroute des tubes. Il est pile poil 13h.

0: très belle après-midi sur Top Music. 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Dans un instant, on écoutera Lewis Capaldi, M. Pokora et Santa notamment avec Popcorn Salé.
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2: Ce dimanche a lieu la journée mondiale des donneurs de sang. À cette occasion, l'établissement français du sang organise plusieurs rendez-vous partout en Alsace. Et aujourd'hui, c'est à Saverne que ça se passe. Grande collecte de sang jusqu'à 14h30 au château des Rohan. Vous pouvez vous présenter sur place ou réserver d'ores et déjà un créneau sur le site dondesang.efs.santé.fr. Sachez qu'une collation vous sera remise à l'issue de ce don de sang. Un don de sang, ça prend uniquement 15 minutes et ça permet de sauver des vies. Si vous êtes en bonne santé et majeure, vous pouvez effectuer un don de sang. Et puis n'oubliez pas que vous pouvez le faire tout au long de l'année dans les maisons du don en Alsace, à Strasbourg, Colmar ou encore à Mulhouse. Toutes les précisions sur dondesang.efs.santé.fr.
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0: C'était 109 Legends sur Top Music.
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0: 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Vita dans un instant et Jérémy Frérot, c'est sur Top Music.
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3: Très belle après-midi sur Top Music avec vos tubes préférés dans la région. Voici votre playlist Alsace avec Bébé Rexha, Maroon 5 et Christina Aguilera, mais aussi Lynn et Linkin Park pour les prochains tubes. C'est Top Music, l'autoroute des tubes, il est 14h.

0: c'était le son de Linkin Park avec Friendly Fire. C'est le retour des Alpagas Bleus. C'est la 4e édition de ce festival organisé par la ville de Saverne et Productions entre le 16 et le 18 juillet dans un cadre magnifique, le parc du Château des Rohans à Saverne. Cet été au programme, Soprano, Dreadlight Dreams, mais aussi Stéphane Echer, Matt Mata, Lila May et Louane entre le 16 et le 18 à Saverne. C'est le festival des Alpagas Bleus et on adore ça.
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C'était Julien Peretta sur Top Music. La petite séance ciné du dimanche après-midi, sans contestation possible, le film de la semaine, c'est le nouveau Steven Spielberg qui revient à la science-fiction. Il a fait Rencontre du troisième type, il a fait E.T. et là c'est Disclosure Day, le film est sorti ce mercredi avec Emily Blunt, Josh O'Connor, Colin Firth. Et si tu découvrais que nous ne sommes pas seuls? Si on te montrait, te le prouvait que nous ne sommes pas seuls dans l'univers, est-ce que ça te ferait peur? Les gens ont droit à la vérité, elle appartient à 7 milliards de personnes. Chaque seconde nous rapproche de l'inévitable Disclosure Day. C'est le titre de ce film de Steven Spielberg sur les écrans. Un petit peu partout en Alsace, c'est le film de la semaine. Et maintenant, c'est Zao avec MC Solar sur Top Music.

0: C'était Pierre Garnier sur Top Music, ce qu'on était. 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Dans un instant, Shakira, Redbone et Julien Libéota, c'est sur Top Music.
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2: On croque dans notre après-midi à pleines dents, c'est Top Music, on se sent bien. Feel Good, ça sera Charlotte Cardin. Il y a Lady Gaga au programme et Alex Warren tout de suite avec Fever Dream. Bel après-midi, c'est l'autoroute des tubes sur Top Music et il est pile 15h.

0: Charlotte Cardin. C'était Feel Good, Shakira dans un instant et The Rasmus. 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

C'était The Rasmus sur Top Music. On va écouter Mickey, ça pique un peu quand même. 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

0: C'était Pink sur Top Music et dans un instant 40 minutes de tube à la suite avec notamment Offenbach, Elliott ou Taylor Swift. 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
2: Bel après-midi sur l'autoroute des tubes, c'est Top Musique. Voici Martin Garrix et Ed Sheeran. Voici Justice, mais aussi Coldplay. Que des tubes sur votre radio préférée en Alsace. Il est pile poil 16h.

0: C'était Coldplay sur Top Music. 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Mais sinon, Top Music, ça marche aussi pour faire du sport. Voici David Guetta et Jennifer Lopez, mais aussi Air City, DJ Antoine avec ça. Rappelle Katie un mot dans quelques instants sur Top Music. Belle après-midi.
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C'était DJ Antoine sur Top Music avec ça, l'appel Ketiamo. Et on reste en Italie avec la deuxième petite séance ciné du dimanche après-midi. Une année italienne, un film sorti ce mercredi, signé Laura Samini, avec Stella Wendick notamment. Ça se passe en septembre 2007. Fred, une jeune suédoise de 17 ans, emménage à Tieste et commence une année de terminale au lycée technique de la ville. Seule fille de sa classe, elle se retrouve au centre de l'attention, en particulier de celle d'un trio inséparable de garçons. Une année italienne, c'est au cinéma et c'est partout en Alsace. Et maintenant, voici Ambre sur Top Music. Belle après-midi.

0: C'était Alex Warren et Ella Anderson sur Top Music.
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0: Après 17h, vous retrouverez Manu. D'ici là, vos tubes préférés en Alsace. Shakira notamment, Shania Twain, One Republic ou Lewis Capaldi. On se retrouve ce soir, bah comme tous les dimanches soirs, 21h minuit. Sortir le soir, on parle de ciné et des sorties de la semaine prochaine notamment. D'ici là, avec Top Music, vous faites gaffe à la démocratie, à la planète, à la joie, à la tendresse et à la beauté. Salut.
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0: Ça, c'est le dernier Amir sur Top Music, s'appelle L'Imparfait, à quelques secondes de 17h. Alex Warren arrive dans un instant, juste après l'actu en Alsace, en moins d'une minute.
1: Un animateur du périscolaire suspendu après des faits particulièrement graves cette semaine. Une enquête a été ouverte, elle vise un agent de l'école élémentaire de la Robertsau de Strasbourg. L'animateur a été suspendu après le témoignage de plusieurs enfants recueillis par une enseignante de l'établissement. Une cellule psychologique a été mise en place. La vigilance sécheresse activée dans le Haut-Rhin face au manque de précipitations depuis le début de l'année. La préfecture a publié un communiqué hier pour inviter l'ensemble de la population à adopter les bons gestes pour économiser l'eau. Une initiative pour soulager les urgences. À Colmar, la ville a inauguré hier un centre de soins non programmé. Il est situé à côté de l'hôpital. Un espace qui accueille les patients dont l'état de santé n'est pas préoccupant. Entorse ou plaie à suturer. Un centre de soins qui trouve toute son utilité alors que l'hôpital public et la médecine de ville souffrent d'un manque chronique de soignants. Et puis en football, suite des phases de groupe à la Coupe du Monde avec déjà quelques surprises. Pas de vainqueur la nuit dernière entre le Brésil et le Maroc. Un but partout. Même score entre le Qatar et la Suisse. À l'inverse, l'Écosse l'emporte 1-0 cette nuit face à Haïti.
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0: La météo pour demain lundi sur l'Alsace, c'est du soleil avec 12 degrés demain matin sur Colmar et Mulhouse, 12 également pour Strasbourg et Haguenau. Demain après-midi, on attend 22 degrés sur le Bas-Rhin, 23 sur le Haut-Rhin. Il va commencer à faire de plus en plus chaud à partir de mardi sur l'Alsace.
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0: Il est 17h, c'est bientôt l'apéro avec les bretzels Bully, les bretzels qui font crack

0: Cyril sur Top Music Stabinine. Et puis pour la suite dans votre playlist Alsace, Miles Smith. Miles Smith, Niall Horan, ça arrive avec Drive Safe.
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0: sur Top Music, la suite avec Bébé Rexha. New Religion, ça arrive dans un instant dans votre playlist Alsace.
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Michael Jackson et le biopic Michael qui continue de cartonner au cinéma. On approche les 1 milliard de dollars de recettes. Et le film est toujours à voir, bien sûr, dans les différents cinémas d'Alsace. One Track Mind maintenant. Voici Neika sur Top Music avant les infos de 18h.

0: Il est bientôt 18h, bonne fin d'après-midi avec Top Music, avec l'actu en Alsace maintenant en moins d'une minute.
1: Un animateur du périscolaire suspendu après des faits particulièrement graves cette semaine. Une enquête a été ouverte, elle vise un agent de l'école élémentaire de la Robertsau de Strasbourg. L'animateur a été suspendu après le témoignage de plusieurs enfants recueillis par une enseignante de l'établissement. Une cellule psychologique a été mise en place. La vigilance sécheresse activée dans le Haut-Rhin face au manque de précipitations depuis le début de l'année. La préfecture a publié un communiqué hier pour inviter l'ensemble de la population à adopter les bons gestes pour économiser l'eau. Une initiative pour soulager les urgences. À Colmar, la ville a inauguré hier un centre de soins non programmé. Il est situé à côté de l'hôpital. Un espace qui accueille les patients dont l'état de santé n'est pas préoccupant. Entorse ou plaie à suturer. Un centre de soins qui trouve toute son utilité alors que l'hôpital public et la médecine de ville souffrent d'un manque chronique de soignants. Et puis en football, suite des phases de groupe à la Coupe du Monde avec déjà quelques surprises, pas de vainqueur la nuit dernière entre le Brésil et le Maroc, un but partout. Même score entre le Qatar et la Suisse. À l'inverse, l'Écosse l'emporte 1-0 cette nuit face à Haïti.
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0: La météo pour demain lundi sur l'Alsace, c'est du soleil avec 12 degrés demain matin sur Colmar et Mulhouse, 12 également pour Strasbourg et Haguenau. Demain après-midi, on attend 22 degrés sur le Bas-Rhin, 23 sur le Haut-Rhin. Il va commencer à faire de plus en plus chaud à partir de mardi sur l'Alsace.
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0: Il est 18h, c'est bientôt l'apéro avec les bretzel Bully, les bretzel qui font craquer l'Alsace. C'est pour la suite sur Top Music, le nouveau Jérémy Frérot ou encore Zayn maintenant, voici Die For Me dans votre playlist Alsace.

0: suivre sur Top Music, David Guetta et Jennifer Lopez. C'est Save Me Tonight qui arrive dans votre playlist Alsace.
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0: suivre sur Top Music, Shakira. Shakira avec Burna Boy, Die Die, c'est la chanson de la Coupe du Monde de foot.
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0: En parlant de Coupe du Monde, hein, les matchs du jour, Allemagne-Curaçao, ça sera tout à l'heure à partir de 19h, hein, donc dans les prochaines minutes. Pays-Bas-Japon, c'est ce soir à 22h. Et puis le premier match de l'équipe de France face au Sénégal, eh bien ça sera mardi à 21h.
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Ed Sheeran, Bad Habits sur Top Music. Et vous chantez vous aussi, ça vous dirait de devenir une star comme Ed Sheeran par exemple, pourquoi pas? 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Dépêchez-vous. Tame Impala et Jenny maintenant, voici Dracula sur Top Music.

0: Top Music, il est bientôt 19h, bon début de soirée, c'est Alex Warren qui arrive dans un instant avec Fever Dream, juste après l'actu en Alsace en moins d'une minute.
1: Un animateur du périscolaire suspendu après des faits particulièrement graves cette semaine. Une enquête a été ouverte, elle vise un agent de l'école élémentaire de la Robertsau de Strasbourg. L'animateur a été suspendu après le témoignage de plusieurs enfants recueillis par une enseignante de l'établissement. Une cellule psychologique a été mise en place. La vigilance sécheresse activée dans le Haut-Rhin face au manque de précipitations depuis le début de l'année. La préfecture a publié un communiqué hier pour inviter l'ensemble de la population à adopter les bons gestes pour économiser l'eau. Une initiative pour soulager les urgences. À Colmar, la ville a inauguré hier un centre de soins non programmé. Il est situé à côté de l'hôpital. Un espace qui accueille les patients dont l'état de santé n'est pas préoccupant. Entorse ou plaie à suturer. Un centre de soins qui trouve toute son utilité alors que l'hôpital public et la médecine de ville souffrent d'un manque chronique de soignants. Et puis en football, suite des phases de groupe à la Coupe du Monde avec déjà quelques surprises. Pas de vainqueur la nuit dernière entre le Brésil et le Maroc. Un but partout. Même score entre le Qatar et la Suisse. À l'inverse, l'Écosse l'emporte 1-0 cette nuit face à Haïti.
0: La météo pour demain lundi sur l'Alsace, c'est du soleil avec 12 degrés demain matin sur Colmar et Mulhouse, 12 également pour Strasbourg et Haguenau. Demain après-midi, on attend 22 degrés sur le Bas-Rhin, 23 sur le Haut-Rhin. Il va commencer à faire de plus en plus chaud à partir de mardi sur l'Alsace.
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0: 19h, c'est bientôt l'apéro avec les bretzels Bully. Les bretzels qui font craquer l'Alsace. Et pour la suite, Britney Spears, Lewis Capaldi ou encore Alex Warren. Maintenant voici Fever Dream.

0: sur Top Music, la suite avec Sound of Legend. San Francisco, ça arrive dans votre playlist Alsace dans 2 minutes.
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0: sur Top Music, la suite avec Shakira. On va démarrer 40 minutes de tube à la suite avec Algo Tout dans votre playlist Alsace.
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Il y a un petit message qui arrive de Stéphanie qui écoute Top Music en ce dimanche soir du côté de Célestat. Envoyez un message sur Facebook Top Music. Merci Stéphanie, bonne soirée à toi. Pour la suite.

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0: Sur Top Music, la suite avec Daisy et Joseph Kamel.
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0: Parker, ça arrive dans votre playlist Alsace dans 1 minute 30.
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Éoli, Julien Doré, coup de vieux sur Top Music. Et c'est Franck qui m'envoie un petit message de Strasbourg sur Instagram Top Music. Il adore cette chanson de Bigflo et Éoli. Salut Franck, bonne soirée à toi. 40 minutes de tube à la suite. Et avant de retrouver Eric pour la soirée de dimanche, voici Mentissa, la chanson d'amour. Ciao. 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
1: Bonsoir les artistes, on parle de ciné comme tous les dimanches soirs avec les films qui sortiront mercredi et on écoute vos tubes préférés en Alsace. Voici Alex Warren pour commencer et Fever Dream, c'est Top Musique. Il est pile poil 21h.

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1: C'était 413 et Calogero dans un instant Mickey, James Blunt et Léa Pacci. Mais d'abord un mot sur Devient Génial, une comédie de Léo Grandperret avec le retour de Manu Payette sur les écrans, aux côtés de Mela Bedia, l'histoire de Mathias qui est prof et qui vient enfin d'obtenir sa mutation dans le collège de sa fille. Pourtant, à peine arrivé, on lui apprend que sa classe d'allemand va fermer, faute d'inscrits. Il décide alors d'organiser un voyage en Allemagne pour motiver les élèves à choisir la langue. Devient Génial avec Manu Payette, c'est mercredi sur les écrans.

0: C'était James Blunt et il est Apache sur Top Music. Dans un instant, Bébé Rexha et Grégoire, on se trouvera un endroit. Moi, j'en connais un qui est vraiment bien. 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C'est bien Top Music, belle soirée.
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C'était Kaoline sur Top Music, partons vite, le tube de Ambre. Et Grand Corps Malade avec Louane dans une seconde après un mot sur Jim Queen. Le film sort mercredi, c'est un film d'animation de Marco Nguyen et de Nicolas Attan. Histoire de Jim, icône sexy de la scène gay parisienne, qui voit sa vie basculer lorsqu'il contracte l'hétérose, un étrange virus qui transforme les hommes gays en hétérosexuels. Ça s'appelle Jim Queen, c'est mercredi au cinéma.

0: C'était Louisa et Bleu Soleil sur Top Music. Sound of Legend dans un instant, Thérapie Taxi, Indochine, voilà le programme. 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

0: Saint-Mihiel sur la région.
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2: On termine le week-end ensemble jusqu'à minuit, c'est Sortir le soir. On écoute vos tubes préférés dans la région, David Guetta, Jennifer Lopez et Mika, elle me dit dans quelques instants. Top Musique, belle soirée les artistes, il est 22h.

c'était Mika sur Top Music, elle me dit. Mercredi au ciné, c'est la sortie de The Giacomo, le film de Baptiste Drapeau avec Xavier Lacaille, qu'on a vu souvent dans des pastilles d'humour sur France 5 notamment. Pour atteindre 1 million de followers, Giacomo ne reculera devant rien. De Amiens à Dubaï, l'ascension fulgurante, vertigineuse d'un influenceur prêt à franchir toutes les limites pour faire exploser le buzz. The Giacomo, c'est une comédie et c'est mercredi au cinéma. Maintenant, c'est Manon Lisa avec Le Petit Pêcheur.

C'était Sensimilia sur Top Music, tout le bonheur du monde. Et parfois le bonheur, ça tient à pas grand chose. 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Et maintenant, c'est Tips avant Offenbach et Joseph Kamel. Belle soirée sur Top Music.

0: Au revoir.
1: C'était Joseph Kamel, celui qui part. Et celui qui arrive, c'est Julien Doré dans un instant sur Top Music et aussi Zao et MC Solar. Après un mot sur Shanna, c'est un film de Lila Pinel qui sort ce mercredi sur les écrans avec Noémie Lvovsky. Histoire de Shanna qui traverse les galères du quotidien avec une énergie débordante et le soutien de sa bande de copines. Lorsque sa grand-mère décède, elle hérite d'une bague censée protéger du mauvais œil. Shanna a bien besoin de ce coup de pouce, d'autant qu'avec la sortie de prison de son compagnon toxique, les mésaventures s'accumulent. Ça s'appelle Shanna, c'est mercredi au cinéma.

C'était Julien Libé, OTA sur Top Music. Dis-moi où ? Eh ben, je vous dis où. À la foire européenne, par exemple. 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Avec Top Music, il n'y aura pas Shakira ce jour-là, mais on l'écoute maintenant sur Top Music.

Encore une petite heure pour ce week-end ensemble sur Top Music. On écoute Shakira, mais aussi Coldplay dans quelques petites secondes. Et on parle de ciné avec l'un des films qui sort ce mercredi. Très belle soirée, bonne nuit les artistes. Il est pile poil 23h.

c'était Coldplay sur Top Music. Au ciné mercredi, Ulysse, le nouveau film de Laetitia Masson avec Élodie Bouchez, Alphonse Roberts et Stanislas Mérard. Histoire d'Alice, elle est chercheuse en sociologie, elle découvre qu'elle est enceinte. Luc, son mari, exulte, ce sera un garçon, ils l'appelleront Ulysse. Sauf qu'à un an, Ulysse ne rentre pas dans les courbes, trop petit, trop maigre. Les pédiatres s'interrogent et le verdict tombe, syndrome génétique, Ulysse ne sera pas comme les autres. Ulysse de Laetitia Masson, c'est mercredi au ciné.

C'était Time Machine 1985. Dans un instant, Evanescence, Alex Warren et Coolio avec ce tube énorme qu'on réécoutera avec plaisir, Gangsta's Paradise. D'abord un mot sur le parc de Westerlin jusqu'au 1er novembre. 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

c'était Bruno Mars sur Top Music. Dans un instant, Lewis Capaldi. Après un mot sur La Baleine et le musicien, c'est un documentaire qui sort mercredi, signé Valentin Paoli. Après avoir découvert que sa musique semble mystérieusement attirer les cétacés, le compositeur Ron embarque pour une expérience singulière, tenter d'établir un dialogue musical en pleine mer avec une baleine à bosse. Lui répondra-t-elle ? Mystère. La réponse dans ce documentaire, La Baleine et le musicien, c'est mercredi au cinéma.

C'était Miles Smith. Dans un instant, on écoutera notamment Son of Legend, Joe et d'autres encore avant minuit. Je vous souhaite une très très belle nuit. On se retrouve demain, 21h, sortir le soir sur Top Music, 21h minuit, du dimanche au jeudi. Faites gaffe à vous, à la tendresse, à la joie, à la démocratie, à la planète. Et je vous dis à demain. Salut les artistes.

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Christophe Willem.